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1: Dans ton regard ce soir, j'ai vu un mystère, empreint de mousse et de lichen. Puis il y eut ce vide, ce vertige profond, un souvenir qui me réveille. Je me relève, frappé par les vents qui dominent l'archipel.